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1: Mesdames, mesdemoiselles et messieurs, auditeurs de la radio communautaire La Voix de l'Outil, salut et bienvenue à la page de nos informations. Au sommaire, célébration de la journée internationale de la jeunesse à Mango. À Mango, la jeunesse était à l'honneur ce samedi 22 août 2026 à la maison des jeunes de la ville. Dans le cadre de la célébration de la journée internationale de la jeunesse célébrée chaque 12 août, l'activité est organisée par le ministère délégué auprès du ministère du développement à la base de l'économie sociale et solidaire chargé de la jeunesse et des sports. Placé sous le thème « Différents contextes, aspirations communes » avec un accent particulier sur jeunesse togolaise des réalités locales, une même ambition de développement. Cette célébration vise à mettre en lumière les préoccupations, les aspirations et la contribution des jeunes au développement de leur communauté et du pays. La rencontre a été marquée par les mots de bienvenue des autorités locales, une conférence débat et diverses activités récréatives, notamment un match de football. Monsieur Diakpa Souleyman, représentant du chef canton, dans son mot a souhaité la bienvenue aux participants et aux différentes délégations. Il a salué l'initiative consacrée à la jeunesse et a appelé les jeunes à saisir les opportunités qui leur sont offertes pour renforcer leur engagement dans le développement local. Après son intervention, le secrétaire général de la préfecture, M. Ngbamou Akparo Koya, prenant la parole pour son mot d'ouverture, a rappelé l'importance de la jeunesse dans la construction et le développement du Togo, tout en encourageant les jeunes à faire preuve de responsabilité, d'initiative et de citoyenneté. Après la cérémonie officielle, place au débat par le conférencier M. Brofo Mustapha et M. Nasaku Ibrahim. Pour terminer, notre reporter a tendu son micro au responsable de la maison des jeunes de Mango, M. Tango Gutena Bruno, au micro de notre reporter.
2: Il s'agit pour cette activité de promouvoir l'engagement des jeunes dans la dynamique du développement durable et de la cohésion sociale à travers l'organisation de nos activités culturelles et sociales. On a organisé une conférence débat axée sur le thème différents contextes, aspirations communes et thème jeunesse togolaise, des réalités locales, une même ambition de développement. En fait, la maison des jeunes, tout comme les autres centres et maisons des jeunes sur l'ensemble du territoire, a eu la chance d'observer, de célébrer cette journée sur l'ensemble du territoire. En réalité, la journée internationale de la jeunesse se célèbre chaque 12 août de l'année. L'activité a été faite au niveau central à Lomé, la même date, nous à l'intérieur et notamment à Mango ici, nous avons célébré ça en différé. Aujourd'hui, 22 août, et nous avons choisi d'observer ça à la maison des jeunes de Mango. Et nous avons, à travers cette conférence, débat axé sur le sous-thème dont je venais de dire, jeunesse togolaise, des réalités locales, une même ambition de développement. Nous avons renforcé les capacités des jeunes en orientation scolaire et professionnelle, et surtout en entrepreneuriat, à travers des échanges, des ateliers où nous avons édifié, outillé les jeunes aussi sur la prévention et la réponse aux violences basées sur le genre en intégrant beaucoup de paramètres et en intégrant notamment des sessions d'information, de discussion et d'orientation dans les activités décentralisées. La cible, c'est jeunes filles et garçons âgés 15 à 35 ans. Il y a l'évêque, il y a les apprentis, il y a les jeunes, il y a les étudiants.
1: Cette contestation nous conduit à nous interroger sur les principaux défis.
2: Les principaux défis, d'abord nous avons l'orientation scolaire et professionnelle, où de nombreux jeunes manquent d'informations fiables sur les filières de formation, les débouchés et les dispositifs d'appui, ce qui limite leur choix éclairé de leur insertion socio-professionnelle. Et on a évoqué aussi l'entrepreneuriat des jeunes, qui est un secteur qui représente une voie prometteuse d'auto-emploi et de création de richesses, mais qui reste contraint par l'accès limité au financement, au mentorat et au marché. Malgré l'existence de dispositifs que le gouvernement a mis en place, je vais parler par exemple de l'Agence de développement des très petites et moyennes entreprises ADTPME et éventuellement de FNFI et les incubateurs et programmes d'accompagnement. Il y a aussi les violences basées sur le genre qui ont été évoquées. Ces violences touchent une proportion significative de jeunes, en particulier les filles, et les jeunes femmes, avec des formes multiples. Nous avons par exemple les violences physiques, nous avons les violences psychologiques, ça, à cela s'ajoutent les violences économiques et sexuelles, et des impacts majeurs sur leur santé, leur scolarité, leur autonomie et leur participation sociale. C'est dans cette perspective que la célébration de la Journée internationale de la jeunesse offre au ministère en charge de la jeunesse une occasion privilégiée de valoriser l'engagement des jeunes, de promouvoir leur participation citoyenne et de soutenir les initiatives locales à impact social. En termes d'attente, nous voudrons que, à l'issue de cette conférence, que les jeunes soient en mesure de pouvoir bénéficier de ces connaissances, de mettre en pratique ces connaissances reçues. Ils doivent saisir les opportunités qui s'offrent au niveau de l'orientation scolaire. Aujourd'hui, si on appelle les jeunes, ça aide d'amener les jeunes à opter les filières porteurs d'emploi sûr. Il ne faut pas, à l'issue des études, et les enfants, les jeunes se retrouvent sur le carreau. Il faut opter les secteurs sûrs. Puis, donc, par exemple, nous avons au Togo l'agriculture, par exemple, la technologie. Nous avons la santé qui offre, mais aussi, à défaut, ceux qui n'arrivent pas à poursuivre les études, par exemple, peuvent opter une orientation en termes professionnels, c'est-à-dire que opter pour l'apprentissage des métiers pour mieux s'insérer dans la société. Il y a l'autre aspect aussi, qu'ils soient en mesure, nous attendons qu'ils entreprennent. Donc, au niveau des jeunes, il faut initier des petites activités porteuses de valeur ajoutée, à la création de richesses. À partir de là, je crois que ces aspects-là qui vont amener les jeunes à être de façon autonome pour leur propre épanouissement. L'essentiel est de se mettre au travail. L'autre chose, nous, on demande à tout le monde d'éviter d'œuvrer pour que les jeunes femmes, tout comme les filles, ne soient pas soumises à des traitements qui les retardent. Je veux parler de violence par les sous-méchants. Il faudrait que les jeunes filles soient valorisées. C'est pourquoi, au Togo, conformément à la politique du président du conseil, tout le monde le sait, le chef du président du conseil place la femme au centre de tout développement. C'est dans ce sens que la question basée sur les genres est une question à prendre à bras le corps. Nous voudrons que ces pratiques reculent. Le président de l'occasion veut terminer en réitérant notre gratitude à notre ministre de tutelle délégué auprès du ministère du développement à la base de l'économie sociale et solidaire, chargé de la jeunesse et des sports, docteur Fabi Fofana, qui, sous son impulsion, l'activité a pu avoir lieu ce matin. La célébration de la Journée internationale de la jeunesse à Mango a été marquée par de grandes activités. Il y a d'abord la conférence débat, conseil éducatif sur la thématique tenue, et ensuite un match entre deux équipes de la place locale qui ont joué. On a valorisé le sport aussi sur notre terrain. C'est ça, les deux grandes activités qui ont meublé la célébration à Mango pour cette édition.
1: À travers cette célébration, les acteurs locaux ont réaffirmé la nécessité de placer la jeunesse au cœur des initiatives de développement. Malgré la diversité des réalités locales, les jeunes partagent des aspirations communes, notamment l'accès aux opportunités, à la formation, à l'emploi et à un meilleur avenir. La conférence débat a ainsi constitué un cadre d'échange sur les réalités et les ambitions de la jeunesse, tandis que le match de football est venu clôturer les activités dans une ambiance conviviale. Une célébration qui rappelle que la jeunesse togolaise, forte de son dynamisme et de ses aspirations, demeure un acteur essentiel du développement du pays. Pour rappel, le match de football s'est opposé entre l'équipe Juventus et l'équipe Toro Rouge, dont 1-0 en faveur de Toro Rouge. Les deux équipes ont été également primées.

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